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0: entre eux. On les baptisait la nuit. Quand ils mouraient, on les enterrait à la sauvette et il ne pouvait pas y avoir leur nom sur leur tombe. Ils étaient enterrés anonymement. Ils ne devaient pas marcher pieds nus. Ils devaient porter des chaussures rouges. Et si on les trouvait à marcher pieds nus, on leur perçait le pied avec un fer rouge. Et on les obligeait à porter un signe sur leur veste, sur leurs vêtements, en forme de pied d'oie. Et ce signe-là était jaune. C'est-à-dire que ça, c'est déjà la prémonition de l'étoile jaune des Juifs, quoi. L'avant-garde de l'étoile jaune des Juifs. Et donc, l'ami qui s'est intéressé à ces cagots, donc il habite dans le Gers, et il s'est demandé qu'est-ce que c'était cette rue des Chrétiens. Donc, il a posé la question et on leur a dit c'est la rue des cagots. Chrétiens, c'était l'appellation des cagots dans le Gers à Seissan. Mais il y en a partout. Et quand on interroge, par exemple, dans une église, un curé, on dit, est-ce qu'il y a eu un bénitier des cagots ou est-ce qu'il y a eu une porte des cagots? La réponse est toujours non. Et quand on creuse, on s'aperçoit que oui, il y a une porte des cagots qui a été murée et oui, il y a un bénitier qui est caché derrière, pas accessible directement. Alors, on prétend toujours qu'il n'y a plus de cagots, mais il y a toujours des cagots. Et d'une certaine manière, l'actualité nous a rattrapés puisqu'on est dans une période d'épidémie, comme au temps de la peste, où on pensait que les cagots transmettaient la peste. Maintenant, on a l'impression qu'il y a certaines personnes qui sont elles aussi frappées d'ostracisme par rapport à cette épidémie. C'est-à-dire il y a des choses qui se renouvellent et ce n'est pas toujours forcément des choses positives. Et pour nous, c'est intéressant de s'intéresser aux cagots parce que c'est un peu le symbole de toutes les discriminations. Et entre nous, on a décidé le plus souvent possible, en hommage aux cagots et en hommage à tous les gens qui sont discriminés d'une manière ou d'une autre, de porter le plus souvent possible des chaussures rouges. Et on vous engage à faire de même.
1: C'était Béatrice Daël, présidente de l'association des éditions Cocagne, qui vous proposera ultérieurement l'édition d'un ouvrage consacré aux cagots. Mais nous aurons bien sûr l'occasion d'en reparler, car c'est un sujet très très intéressant et tellement d'actualité. Mais en attendant, nous continuons l'émission avec cette fois-ci Histoire d'homme et nous allons aborder la mémoire. 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Bon, allez, ne soyons pas si pressés avant de retrouver Histoire d'homme. On va tout de même faire une pause musicale. Toujours avec ce spécial que je vous propose cette semaine, un spécial Maxime Mano. Alors, je vous avais précisé en début d'émission que depuis 2016, eh bien, il n'arrête pas. Il sort single après single, album après album, comme par exemple en 2018, Parler à mes fesses. Toujours en 2018, Courir après des rêves. En 2019, Mélodie du bonheur, qu'il a d'ailleurs aussi interprété en duo avec Thiers. Et en 2020, nous avons découvert La vie des gens, un morceau que je vous propose immédiatement. Et ensuite, nous retrouverons Histoire d'homme avec La mémoire et Alexandre.

0: 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Dans Histoire d'Homme, nous allons aborder la mémoire en plusieurs épisodes. La mémoire de l'homme est certainement identique à celle de la femme. Là n'est pas la question. Ce qui est important, c'est d'écouter les histoires d'hommes. Cette semaine, ce sera Alexandre, fils d'immigrés italiens, ouvrier agricole, agriculteur à son compte et postier. Comment travaillait-on à l'époque à la poste? Histoire d'Alexandre. Alors, on va essayer de remonter le plus loin possible.
1: Oui.
0: D'abord, déjà, vous êtes né...
1: En 1932, à Vestenanova, la province Verona.
0: Et après, vous êtes arrivé en France, à quel âge?
1: En 36, en 32, et...
0: 4 ans, quoi, ouais. 4 ans. Là, vous ne vous souvenez pas, là? Peu de souvenirs en Italie.
1: Quoi. Les souvenirs d'Italie sont après, quand je suis revenu adulte.
0: Et vous êtes venu avec vos parents, vos frères et sœurs?
1: Avec mes parents et 4 frères et sœurs. En 45, j'ai passé le CP à Dôme, à 13 ans. J'ai travaillé avec mes parents et puis après à la retraite, pour que tu sois la retraite, mon père, c'est moi qui ai repris.
0: Et là, vous aviez quel âge quand votre père a pris la retraite?
1: Oh, je ne me souviens pas, là.
0: Une vingtaine d'années?
1: Oui.
0: Plus? À quel moment vous avez changé de métier?
1: De métier?
0: Et oui.
1: Quand j'ai acheté l'exploitation, on avait acheté une exploitation. Mmh. Et seulement, il n'y avait pas beaucoup d'argent. Alors, attends, oui, ça s'est passé comme ça. Alors, le receveur de Corsado, de poste, il venait chercher de la volaille chez nous, la volaille fermière. Et un jour, il était embêté parce qu'il lui manquait un gars pour faire des remplacements l'été, des congés, des auxiliaires, quoi. Il me dit, tu ne pourrais pas venir, ou je lui dis que tu voulais voir la porte, je ne connais pas ça, ce n'est pas mon boulot, ça. Ne te fais pas de souci, on te fera voir comment ça marche. J'y suis allé une année, pour la période de congé pour un facteur, ça a bien marché, puis l'année d'après, il est revenu me chercher. La même tournée, le même facteur. Et de là, il me dit, si tu veux rester, et tu apprends les tournées, et puis tu restes avec nous. Je lui dis, pour rester tout le temps avec vous, ça va être difficile. Hein. En fait, je faisais une grande partie des matinées. Et après, il m'a fait passer le concours.
0: Il faut quand même le concours, oui.
1: Oui, mais le concours, je l'ai eu. Bon, ça va. Et après, on m'a convoqué pour partir sur Paris. Alors, moi, je dis, tu ne peux pas partir sur Paris. Et vous restez là, vous êtes sur une liste d'attente pour peut-être titulariser des auxiliaires. Ça se passe quelquefois. Toujours ça traînait, ça. Hein. Et jamais ça venait. Alors, moi, le receveur, il me dit, même le chef du personnel, il me dit, écoute, il vaut mieux que tu partes pendant quelques temps, mais tu ne resteras pas longtemps sur Paris. Et c'est ce qui s'est passé. Mmh. Je suis parti sur Paris. Vous êtes titularisé, vous êtes fonctionnaire. Le statut, vous revoir le statut.
0: Donc vous êtes parti, vous avez laissé votre épouse et les enfants.
1: Parce que je travaillais les nuits dans un centre de tri, dans les zones j'étais. On ne fait que 2 nuits sur 4. Et 2 nuits de travail et 2 nuits de repos à l'époque. Je ne sais pas maintenant comment ça marchait. Et on s'arrangeait entre collègues, on faisait 8 jours d'affilée, mm-hmm. Et après on partait 8 jours.
0: Ah oui, d'accord.
1: Le chef était d'accord, on signait quand même
0: une décharge, en fait.
1: Une décharge, oui. Ouais, ouais. Et ça marchait.
0: Vous y alliez en train?
1: Ah oui, ah oui, mais j'avais la traduction, je ne payais pas cher. Hein.
0: Et ça durait combien de temps?
1: Et 6 mois.
0: 6 mois, oh, ça va. Ah, ça n'a pas été trop long, il avait bien raison, le chef de centre.
1: Même j'aurais pu revenir plus tôt. Le receveur de Cousade, c'était lui qui me suivait quand même. Hein. Et un soir, au centre de tri, le bureau d'ordre, il m'appelle, et vous montez à l'étage, c'était à l'étage, vous montez, il y a quelqu'un qui vous demande au téléphone. Je lui dis que s'il se passe, il y a quelque chose qui se passe. Et c'était le receveur de Cousade qui m'appelait. Et il me disait, il y a un départ à la retraite, si tu veux, essaye de voir ton syndicat, parce que c'est le syndicat qui gère tout là-dedans, hein, pour essayer de venir. Et ça avait marché. Un mois après ou deux, juste. Hein. Et seulement le départ à la retraite du gars, et la retraite lui a été refusée. Il a fallu qu'il continue. Et c'est de là qu'on m'a trouvé un emploi sur le Montauban, mais 6 mois après, à la poste centrale, quoi. Mmh.
0: Alors, vous aviez l'exploitation, plus ce métier de facteur.
1: Oui, mais l'exploitation, c'était ma femme qui était exploitante.
0: Ça, c'est... Mais en fait, ça n'empêchait pas qu'il fallait quand même travailler sur l'exploitation.
1: Ah, il fallait travailler.
0: Donc, vous y êtes les deux.
1: Oui.
0: Plus, bon, votre épouse, elle travaillait aussi, mais je veux dire, ça faisait beaucoup, ça, quand même, non?
1: Et il y avait des enfants encore qui nous aidaient. Et moi, j'étais là une semaine sur deux. Alors les congés, je les passais là.
0: Oui.
1: Et oui. Et oui, les 5 semaines de congé, il s'est passé là. Hein. Bon, ça s'est bien passé. Mais je ne le regrette pas. Hein. Que les retraites, ce n'est pas les mêmes. Hein.
0: Oui, voilà, c'est ça. Il faut quand même aussi penser au futur.
1: C'est-à-dire que maintenant, les nouveaux facteurs, il n'y en a aucun de titulaire maintenant. Hein. C'est tous des CDD.
0: C'est compliqué.
1: Oui, c'est pas compliqué. La paye n'est pas la même et la retraite ne va pas être la même. Hein.
0: Oui. Ouais, ça c'est sûr que là, c'était la bonne époque, encore, à votre époque.
1: Il fallait partir.
0: Mais on part systématiquement, je crois.
1: Vous n'êtes pas obligé.
0: Dans la poste...
1: Mais vous restez auxiliaire.
0: Oui.
1: Les avantages ne sont pas les mêmes. J'ai fait, comme je ne sais pas combien d'années, à Montauban. Et en fin de carrière, je suis venu à Molière.
0: Facteur à Molière.
1: Oui.
0: C'était plus simple. C'est moins loin.
1: C'est moins loin. Mais Montauban, c'était bien. Parce que le travail de nuit... Si vous travaillez bien, personne ne vous embête. Hein.
0: Oui, voilà, c'est plus calme.
1: Il n'y a pas grand monde. Hein. Et puis, on faisait de 8h du soir à 6h du matin.
0: Alors, le travail de nuit, ça veut dire que vous triez le courrier.
1: Le courrier, à la main à l'époque. Maintenant, c'est tout mécanisé. On travaillait de 8h du soir à 6h du matin. Bon, il y avait des nuits chargées, c'est sûr qu'il y avait des nuits, il y avait du travail, on ne chômait pas. Mais il y avait des nuits qui étaient calmes. Quand tout était fini, le travail, le tri, on avait fini, on pouvait partir. Pour lui qu'il en reste bien, pour faire la relève à 6h.
0: D'accord.
1: Alors, quelquefois, tu partais à 4h. D'autres fois, on était là jusqu'à 6h.
0: Et là, quand on vous a muté à Molière, c'était plus la nuit?
1: Ah non, c'était le jour, il n'y a pas...
0: Et là, vous distribuez le courrier, alors. Ouais, ça change un peu, là. Non, ça va, c'était sympa aussi.
1: Quand on est habitué la nuit, on est bien la nuit.
0: Et le jour, c'était moins bien, alors, c'est ça?
1: Le jour, c'est bien, mais le jour, c'est tous les jours.
0: Oui.
1: La nuit, c'est...
0: oui, oui, je comprends. Tous les jours, il a... Le facteur, il faisait quoi? Il distribuait le courrier, c'est tout. Il allait voir les gens, comment ça se passait à l'époque? C'était mieux ou pas? Il y avait plus de convivialité?
1: Ah oui, beaucoup plus. Maintenant, on ne le connaît pas, les facteurs. À l'époque, les gens à la campagne, ils attendaient les facteurs. Mais maintenant, on ne le connaît plus. C'est jamais le même. Mais ce n'est pas leur faute. Hein. Mm-hmm. On échange tout le temps. Et puis, on leur allonge les tournées.
0: Et c'était en voiture aussi, à l'époque ou c'était
1: oui, Molière, moi, c'était en voiture, oui.
0: C'était en voiture, d'accord. Donc, vous...
1: J'ai jamais fait du vélo. Si, à Montauban, j'ai fait du vélo, parce qu'à Montauban, il y a beaucoup de vélos. Hein.
0: Montauban, oui, oui, parce qu'on ne va pas s'arrêter.
1: Et toute la ville est en vélo. Il n'y a pas beaucoup de voitures, hein. Tout se fait en vélo. Maintenant, ils ont des...
0: À pied, même, ou des vélos électriques.
1: Oui, des vélos électriques. Le centre-ville, beaucoup à pied aussi. Hein.
0: Donc, c'est vrai que vous connaissiez, vous, tout le monde. Vous étiez au courant de tout ce qui se passait, en fait.
1: Ben, et si je voulais, à midi, je pouvais toujours manger dehors. C'était le même moment dans, je te reste avec nous, hein.
0: Tout le monde vous invitait.
1: Mais oui, on était connus, on était bien. C'est ce que maintenant,
0: Oui, ça, c'est plus possible, ça. Ils n'ont plus le temps.
1: Ils n'ont plus le temps, et puis je ne sais pas. Et non, ils ne sont pas. Parce que nous, on avait prêté serment quand même devant le juge, sur Paris. Vous prêtez serment pour être titulaire, là.
0: Ah oui.
1: Parce que vous...
0: Et ça se fait encore, ça?
1: Eh bien, mais non, on était titulaire, on a...
0: Ah ouais,
1: ça
0: d'accord.
1: Fait plus, ça.
0: Oui, oui, ok.
1: Tandis que nous, on était pris en charge, parce que les pensions et nos retraites sont payées par le trésor public. Et c'est l'État qui nous règle.
0: Oui.
1: Tandis que les auxiliaires, c'est fini, ça.
0: D'accord, et qui c'est qui les paye, alors, les auxiliaires?
1: Je sais pas, moi, qui c'est...
0: On va se renseigner.
1: Et c'est plus le trésor public, maintenant, hein. Il en reste quelques-uns, au fur et à mesure qu'ils disparaissent, c'est fini.
0: Votre fils?
1: Oui.
0: Il a aussi choisi ce métier?
1: Ah oui, oui. Mais il travaille sur une plateforme, lui. Maintenant, c'est des plateformes, c'est des grandes plateformes. Comme ici, la région, c'est Castelnau-Les Plateformes. Tout le courrier passe par là.
0: D'accord. Donc, lui, il fait du tri aussi, quoi.
1: C'est pas le tri, c'est les machines. Il s'occupe de l'entretien des machines.
0: C'était le premier volet sur la mémoire avec Alexandre dans Histoire d'homme.

0: 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Chères auditrices et chers auditeurs, si vous venez juste de me rejoindre, bienvenue dans cette émission Objectif Partage avec une deuxième partie qui sera consacrée à pause lecture avec deux femmes d'exception. Mais avant cela, eh bien, nous continuons ce spécial Maxime Manot, auteur, compositeur, interprète. Et nous continuons également sa biographie avec en 2018 sa venue en métropole. Ah oui, j'avais oublié de vous dire qu'il vit en Guyane, le chanceux. Donc en 2018, il a assuré la première partie de la tournée des Zéniths de Julien Clerc sur plus de 19 dates, tout en continuant à écrire des reprises aussi, comme Carmen de Stromae. Je vais vous proposer de l'écouter, interprété avec Benji Bam à la guitare et à la voix.
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0: Pause lecture dans l'émission Objectif Partage. Béatrice Daël, bonjour.
1: Bonjour Martine.
0: D'ailleurs, c'est avec un grand plaisir qu'on se revoit. La dernière fois, c'était pour parler d'un beau livre, Le pays des grises mines, avec une souscription, ça a bien fonctionné, il a été édité aux éditions Cocagne. Et c'est à ce titre, d'ailleurs, qu'on se rencontre aujourd'hui, puisque Béatrice, vous êtes la présidente des éditions Cocagne, basée à Montauban.
1: Présidente de l'association des éditions Cocagne, car c'est une association à but non lucratif et qui n'a pas pour vocation de faire des bénéfices, ce que d'ailleurs elle ne fait pas.
0: Alors, pas mal de livres ont été édités. D'ailleurs, à la fin de notre rencontre, on donnera les coordonnées pour aller voir le site, voir tous les livres que vous avez édités. Mais aujourd'hui, on va parler du pays des grises mines, mais avec une autre version, une version en occitan.
1: Alors, donc, le pays des grises mines en français a paru avant l'été. Et quelqu'un qui était responsable de l'IEO pendant quelques temps, je crois quelques mois ou peut-être une année, a acheté ce livre. Il a commandé, quand il l'a reçu, il a envoyé un mot très, très aimable, où il avait beaucoup apprécié ce livre. Il parlait de la douceur de la couverture. Et j'avais répondu en disant, mais pourquoi ne pas faire une version en occitan? Et aussi sec, il m'avait envoyé la traduction. Donc on est parti sur une nouvelle aventure, de faire la version du pays des grises mines en occitan, alors en languedocien, mais aussi en gascon, mais aussi en provençal, mais aussi en langue de Limoges, en limousin.
0: Avant d'aller plus loin, excusez-moi, on va y revenir. Pour ceux qui n'auraient pas pu écouter notre premier entretien sur le pays des grises mines, est-ce qu'on peut refaire un petit retour en arrière? Comment il est né? Grâce à qui?
1: Alors donc, c'est d'ailleurs lors de notre dernier rendez-vous, nous étions allés rendre visite à l'auteur et au peintre qui a illustré ce livre, Jean Azéra. C'est-à-dire que tout est né à partir d'un texte qu'il m'avait envoyé en novembre dernier. Et moi, la réaction, c'est il faut faire un livre avec ce texte et il faut trouver des illustrations. Donc, pour illustrer ce livre, il avait pris des fragments de ses tableaux qui illustrent donc parfaitement ce texte. Et donc, pour la version en languedocien, les illustrations ne changent pas. Simplement, le texte est traduit en occitan, ce qui est une grande valeur ajoutée pour ce livre qui va paraître en occitan, c'est qu'on a déjà la traduction en français. Et donc ça s'adresse peut-être prioritairement à tous ceux qui apprennent l'occitan, jeunes ou vieux. Donc ils auront leur texte en occitan, ils pourront lire le texte en occitan, ils pourront avoir la traduction en français et ils pourront aussi avoir écouté le texte en occitan, puisqu'il est enregistré sur notre site des éditions Cocagne.
0: Alors, qui va enregistrer?
1: Alors, c'est celui qui a fait la traduction, Patrice Labatte, qui a fait aussi la version en gascon, et qui fait donc les deux versions, en languedocien et en gascon, qui seront sur notre site.
0: L'original, celui qui a été donc édité en tout premier et édité en français, Le pays des grises mines, c'est un livre aussi qui est en direction des plus petits, ceux qui commencent à apprendre à lire, mais également pour les adultes, c'est à tout niveau.
1: Au départ, on l'a imaginé comme conte pour adultes et plus particulièrement pour les gens du troisième âge. C'est pour ça qu'on a choisi de mettre une police, un gros caractère, hein, très lisible, pour que justement des gens qui n'y voient plus trop bien puissent le lire sans difficulté. En plus, c'est une histoire qui au début est triste et puis qui devient joyeuse. Donc ça s'est trouvé en adéquation aussi avec l'époque qu'on vit. C'est-à-dire qu'on espère que ça va s'arranger, quoi. Et donc c'est un peu le message du livre. On n'avait pas du tout pensé à la possibilité que ça puisse être pour les enfants. Et en fin de compte, les enfants s'en sont emparés et adorent ce livre. Et on part du principe que si un livre est bon, il plaît à tout le monde, y compris aux enfants. C'est vrai que souvent on voit des livres pour enfants qui sont pour les enfants et qui ne sont pas très jolis ni très, très soignés. Et nous, on prétend un peu suivre les traces du Petit Prince de Saint-Exupéry, qui est un livre qu'on peut lire à tous les âges. J'ai un ami qui a une petite fille de 2 ans et demi. Il m'a dit qu'elle était fascinée par les dessins, par les images, qu'il lui avait lu le texte, qu'elle avait été fascinée par entendre le texte. Et quand elle aura 5 ans ou 10 ans ou 15 ans, elle pourra relire le livre et elle le lira autrement.
0: Mmh. Ça a été imprimé par une imprimerie que vous affectionnez.
1: Voilà, c'est une imprimerie avec qui on a l'habitude de travailler souvent parce que le travail est remarquable. C'est une imprimerie qui est, c'est Graffou 12 à Villefranche-de-Rouergue. Et dans un premier temps, on n'avait pas donné de directive particulière. Et au moment de mettre sous presse, ils m'ont dit, écoutez, il faut que vous veniez parce que ce livre est d'une telle qualité qu'il faut vraiment qu'il y ait des directives très précises sur le choix des couleurs pour en faire vraiment un travail de livres de qualité et de livres de collection. Donc je suis allée passer plusieurs journées à Villefranche-de-Rouergue pour voir exactement quelles étaient les proportions des couleurs qu'il fallait. Et donc c'était un livre qui a été exécuté, qui a été imprimé comme des livres de reproduction de tableaux. Ce que c'est aussi, puisque c'est des tableaux de Jean, et des tableaux qu'on peut admirer chez lui à Saint-Vincent, à côté de Caussade.
0: Alors ce premier livre qui a eu beaucoup de succès, qui a été vendu par souscription, et qui continue peut-être aussi à être vendu.
1: Oui, oui, tout à fait. On peut toujours l'acheter. Et avec la version en occitan, si on achète un livre en occitan à 20 euros, on peut acheter la version en français à 10 euros. C'est-à-dire on peut acheter autant d'exemplaires qu'on veut en occitan ou en français.
0: Alors c'est de la même façon, sous souscription ?
1: Voilà, c'est par précommande, c'est-à-dire que pour arriver à imprimer ce livre, il faut qu'on ait l'argent parce qu'on n'est pas riche. Et quand on aura l'argent, on imprimera. Donc on a l'espoir de pouvoir être prêt avant Noël parce que ça serait un superbe cadeau de Noël. Mais si c'est après Noël, mais c'est comme ça, ça sera après Noël.
0: Alors quelle est la démarche ?
1: Alors donc c'est sur le site des éditions Cocagne, www.cocagne-edition.fr. Vous trouvez tous les renseignements, vous pouvez feuilleter le livre en occitan, vous pouvez feuilleter le livre en français et vous pouvez passer commande, soit directement avec PayPal ou un autre mode de paiement qui s'appelle Strip, soit en envoyant un chèque en remplissant le bon de commande, soit par virement bancaire.
0: Très bien, bon là on a tous les renseignements et maintenant il suffit.
1: Il suffit de propager la bonne nouvelle.
0: Pause lecture dans l'émission Objectif Partage. Nouvelle pause musicale avec le spécial Maxime Manon, avec des compositions, avec des interprétations et des duos, puisqu'il a aussi interprété, par exemple, « Dis quand reviendras-tu » de Barbara, avec Saïna Manotte, qui est également son épouse. La version acoustique de « Bicyclette » avec son pote, l'excellent Ben Blackspeace. Ou encore la version acoustique de « Serre-moi » avec ses phases et bien d'autres. Alors c'est vrai que c'est un auteur, compositeur, interprète très, très prolifique, puisque en 2021, il a sorti plus de 6 morceaux, dont le dernier « Poussez pas » que je vous fais écouter immédiatement.
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0: Pause lecture dans l'émission Objectif Partage. Après avoir été journaliste politique à l'hebdomadaire L'Événement du jeudi, elle a été rédactrice en chef du mensuel de l'emploi Rebondir. Elle est aujourd'hui rédactrice en chef de trois mensuels de la petite enfance chez Bayard, Poppy, Tralalire et Les Belles Histoires. Elle dirige aussi la collection Ceux qui ont dit non aux éditions Actes Sud Junior. Muriel Zach, journaliste et écrivain. Alors Muriel, Ceux qui ont dit non, est-ce qu'on peut en savoir un petit peu plus?
1: Il s'agit d'une collection qui raconte, sous forme romanesque, des romans historiques, la vie de grands personnages qui se sont levés un jour pour dire non à tout ce qui leur paraissait impossible face à leur conscience. Voilà. C'est une collection qui au départ s'adresse comme public aux adolescents. En fait, les adultes aussi y trouvent vraiment leur miel, j'allais dire. Mais parce que on est dans une époque où on met vraiment en avant des gens qui réussissent de manière individuelle, individualiste, ou bien par le hasard, parce qu'ils ont croisé quelqu'un dans la rue, parce qu'ils ont bien chanté, bien tapé dans un ballon. Mais en fait, dans notre société, elle a avancé avec des gens qui ont mené des combats collectifs et des combats engagés et courageux. Et on les raconte jamais, on n'en parle plus de ces personnes-là. Donc c'était d'abord le premier choix. Et puis ensuite, les combats en question sont des combats qui résonnent encore aujourd'hui. Et montrer aux jeunes, mais aux moins jeunes aussi, qu'on a encore des raisons de se battre aujourd'hui contre la peine de mort, contre la torture, contre la discrimination raciale, contre la discrimination sexuelle. Voilà, c'était aussi le choix de cette collection.
0: Alors ça, je peux l'entendre, mais votre choix personnel, pourquoi vous êtes dirigée vers cette voie-là?
1: Moi, depuis toujours, je suis quelqu'un à la fois d'engagé, de citoyen, militant dans ma vie personnelle. Et j'ai aussi choisi d'être écrivain un peu parce que je pense, peut-être avec l'immodestie absolue, que la littérature, c'est une arme de combat pour faire avancer le monde. Alors dans la collection, d'ailleurs, j'ai écrit deux livres moi-même qui sont sur Victor Hugo et Émile Zola. Émile Zola non à l'erreur judiciaire et Victor Hugo non à la peine de mort. Vous voyez un peu derrière quelles ombres tutélaires je m'inscris. Je ne me prends ni pour Zola ni pour Hugo, mais je crois profondément que la littérature et qu'être écrivain, c'est aussi faire peser sur les choses pour qu'elles changent. Que quand on sort d'un livre et qu'on a la conscience qui a un petit peu bougé, vacillé et que quelque chose a avancé, eh bien l'écrivain a fait œuvre de ce qu'il a à faire.
0: Alors il n'y a pas de hasard, est-ce que vous êtes issu d'une famille qui a osé dire non?
1: Mon grand-père était résistant, un cheminot résistant. Dans ma famille, on a l'habitude de dire non, mes parents étaient des syndicalistes. Effectivement, il y a des choses qui se transmettent. Il y a des choses qui se transmettent, mais c'est pas forcément, ça pourrait ne pas venir que de la famille. C'est-à-dire qu'après, c'est tout un parcours, c'est tout un chemin. C'est des livres rencontrés quand j'étais petite. C'est des rencontres avec d'autres personnes qui, justement, savent dire non. Et c'est aussi une manière d'être dans le monde. Mon premier roman s'appelle Un lourd silence. D'ailleurs, j'ai eu le prix des collégiens du Tarn-et-Garonne pour ce roman il y a presque 15 ans, je pense, peut-être même plus, je ne sais plus. Un lourd silence, c'était déjà l'histoire d'un adolescent à qui on avait dit que son grand-père était mort en résistant pendant la guerre. Mais il y a un secret de famille et il va découvrir autre chose. Ça, c'est mon premier. Et puis, j'ai avant de monter la collection Ceux qui ont dit non, j'ai aussi écrit des courts romans aux éditions Thierry Magnier qui sont toujours sur des sujets un peu citoyens, qui me concernent. Un roman qui s'appelle L'expulsion, l'histoire d'une petite fille de 10 ans dans une famille africaine, le matin où la police vient les expulser. La maîtresse a pleuré trois fois, qui est une histoire d'enfant sans papier. Un roman qui est paru au Seuil Jeunesse comme Un lourd silence et qui s'appelle La grève. Avant que nous soyons en plein milieu de cette crise et de ces mouvements de grève, l'histoire d'une adolescente qui se trouve mêlée à l'occupation de l'usine de sa mère face à un plan social. Voilà, donc vous avez une certaine trace. Et puis j'ai aussi écrit deux livres sur la mythologie grecque, le feuilleton d'Hermès et le feuilleton de Thésée, qui sont des livres qui s'adressent à tout public et qui ont un bel écho.
0: Vous êtes également responsable donc de collection, ce qui veut dire que vous hébergez pas mal d'auteurs. Et à partir de quels critères vous faites votre choix?
1: J'aime bien votre mot héberger, et ça va même plus loin que ça. Cette collection, ça n'est pas simplement 31 livres les uns à côté des autres. C'est un collectif. C'est un collectif d'auteurs qui partagent les mêmes valeurs. Je choisis des écrivains qui eux-mêmes sont engagés sur les sujets dont ils parlent, qui sont engagés auprès de leurs personnages, dont ils vont raconter la vie. Et en fait, je les choisis d'abord dans cette proximité sur leurs valeurs et sur leur engagement. Et dans cette capacité qu'ils ont à faire du tous ensemble.
0: Alors vous avez certainement quelques chouchous.
1: Ah non, non, il n'y a pas de chouchous. Justement, il n'y a pas des préférés sur les 31. Chaque livre qui est paru, c'est un livre auquel je tiens, c'est un livre fort. Après, je peux vous parler des auteurs, puisqu'en fait, on est en collectif, encore une fois. Donc là, on est venu à 6. Et donc on a Nimrod qui a écrit Rosa Parks, non, la discrimination raciale. Vous savez, cette femme qui ne s'est pas levée dans un bus aux États-Unis pour laisser sa place à un blanc, cette femme noire, et qui est le point de départ de la lutte qui a mené à l'abolition des lois racistes aux États-Unis. Il a aussi écrit le livre sur Aimé Césaire, non à l'humiliation. Nous sommes venus aussi avec Elsa Solal, qui a écrit Olympe de Gouges. Ici à Montauban, ça parle évidemment Olympe de Gouges, non à la discrimination des femmes. La première femme féministe qui en a perdu la tête, mais à qui nous devons tout, nous les femmes, aujourd'hui. Et puis elle a aussi écrit un livre sur Léonard Peltier, non au massacre du peuple indien. Et puis Gérard Dautel, qui a écrit à la fois le Victor Schœlcher, non à l'esclavage. C'est grâce à Victor Schœlcher que l'esclavage a été aboli en France. Et puis le Louise Michel, non à l'exploitation. Et Jean-Claude Mourleva, qui lui-même a écrit le Sophie Scholl, non à la lâcheté. Sophie Scholl étant cette jeune Allemande résistante, très jeune femme, étudiante, et qui résista contre le nazisme, sous le nazisme, qui elle aussi finit guillotinée d'ailleurs, et qui a eu ce courage incroyable d'être déjà résistante dans son propre pays. Voilà.
0: Muriel, nous allons faire une pause musicale et on se retrouvera juste après pour continuer à parler de cette collection « Ceux qui ont dit non ».

0: toujours avec Muriel Zach, notre invitée aujourd'hui. Alors juste avant la pause musicale, nous parlions de votre collection dont vous êtes responsable, Ceux qui ont dit non, et du collectif qui compose cette collection. Alors des romans, bien sûr, mais aussi de la poésie, avec Bruno Doucet.
1: Et qui a écrit le Victor Jara, Non à la dictature, et le Federico Garcia Lorca, Non à la peine de mort. Et Bruno Doucet, vous avez vu, là, il s'agit de deux poètes assassinés pour leurs idées. Et lui-même poète, éditeur de poètes, il dirige les éditions Bruno Doucet, qu'il a fondées il y a 3 ans maintenant. Et d'autres poètes engagés sont avec lui. Salah Alhamdani, poète irakien, et qui a découvert la poésie grâce à Albert Camus, mais dans les geôles de Saddam Hussein. Et ensuite, en exil, il est venu en France parce que c'était le pays de Camus. Et puis Aurélia Lassac, qui est un auteur de la région, qui est une jeune femme poète qui écrit à la fois en occitan et en français. L'autre versant, qui est la continuité de Ceux qui ont dit non, qui est comment des poètes s'engagent et comment les poètes portent aussi la parole citoyenne.
2: Ce sont des éditions que l'on peut retrouver facilement, je suppose.
1: On les trouve dans toutes les bonnes librairies. Vous avez à Montauban une très bonne librairie jeunesse. Vous pouvez les trouver là, mais vous pouvez les commander de partout. Dans cette collection, Ceux qui ont dit non, évidemment, l'idée, c'est aussi de proposer aux jeunes et aux moins jeunes d'ailleurs de s'engager dans une démarche militante, citoyenne, en tout cas une démarche pour dire non eux aussi. Et donc ce qu'on a l'habitude de faire, c'est de proposer des ateliers d'écriture qu'on appelle des ateliers du non. Et en fait, on propose aux gens, et vous, à quoi dites-vous non? Et on leur demande d'aller chercher leurs insurrections intimes. Qu'est-ce qui vous choque? Qu'est-ce qui vous a vraiment marqué? Contre quoi vous avez envie de vous insurger et de l'écrire? Voilà. On a fait des rencontres scolaires, on a fait des rencontres à la maison d'arrêt, on a fait des rencontres au centre social, des rencontres tout public à la médiathèque, voilà, dans plein d'endroits.
2: Et qu'est-ce qu'il en ressort à majorité? On dit non à quoi, ici, à Montauban?
1: Alors, je ne sais pas si c'est spécifique à Montauban, mais malheureusement, notamment du côté des jeunes, on a énormément de non aux violences conjugales, aux violences familiales. On entend beaucoup d'histoires là-dessus, des choses très dures, qui peuvent surprendre à la première lecture. On les retrouve partout. Du côté des collégiens et des lycéens, une grosse représentation d'un non au harcèlement, d'un non aux moqueries, d'un non aux insultes. On est beaucoup dans ce genre de sujet-là. Beaucoup de questionnements aussi sur non à la séparation des parents, non à la violence tout court. Et puis des sujets plus d'actualité qui sont plus fréquents, de plus en plus dans nos ateliers. Un non à l'homophobie, un non aux footballeurs qui sont trop payés. Voilà, ce genre de dénonciation-là. Et puis parfois des textes, on va être dans quelque chose de plus intime, qui va être non à la maladie, non à ta mort, non à ta perte, qui sont aussi des textes très émouvants, non à l'abandon, voilà. Et chacun vient en fait poser son histoire et s'insurger contre ce qui ne va pas, mais en partant de son cœur.
2: Ce sont peut-être des bilans à faire remonter à certains ministères?
1: On aimerait que les pouvoirs publics soient petites souris dans nos ateliers du non. Et je peux vous dire qu'en plus, il y a un engagement extrêmement fort ici, on a encore vu, avec oui aussi des larmes, parce que c'est pas facile de sortir ça, et en même temps un bonheur et un plaisir d'arriver à le sortir, notamment des enfants qui peut-être ne savent pas mettre les mots d'habitude sur leurs émotions, sur leur colère, et des enseignants qui sont très émus de voir leurs élèves en arriver là. Et c'est vrai qu'on a envie que ça soit non pas un point d'arrivée, c'est texte, mais des cris à entendre et un point de départ pour une mobilisation plus collective, pour que quelque chose se passe.
0: C'était une rencontre avec Muriel Zach qui vous propose, édité en 2019, Le feuilleton d'Artémis, la mythologie grecque en 100 épisodes, édité chez Bayard. Elle a été également co-réalisatrice du documentaire Quelque chose en plus sur les enfants trisomiques avec Françoise Davis, et plus d'infos, bien sûr, sur les divers sites internet qui lui sont dédiés.

Pour vous faire mon cinéma, chères auditrices et chers auditeurs, cette semaine, j'ai choisi une série de 6 épisodes, La maison de la rue en pente. Cette fois-ci, ce sera une série japonaise, sous-titrée, une série diffusée sur Arte, bien sûr, vous commencez à me connaître dans mes choix, une série que je qualifierais de thriller psychologique. Pour vous résumer l'histoire, eh bien, Miku Ando est coupable. Avant même que son procès ait lieu, aux yeux de la société japonaise, elle a commis l'irréparable en tuant sa fille de quelques mois. Peu importe qu'il s'agisse d'un accident ou d'un acte délibéré, la cause est entendue. Désignée comme jury, la timide Risako, elle aussi jeune maman, va s'identifier peu à peu à l'accusée et n'en sortira pas indemne. La maison de la rue en pente vaut largement le coup d'œil pour qui s'intéresse un tant soit peu au pays du soleil levant. Et comme le dit l'un des personnages de cette mini-série en 6 épisodes, le Japon n'est pas tendre avec les femmes qui ont des enfants. La maison de la rue en pente, c'est un drame créé par Eriko Shinozaki d'après le roman de Mitsuyo Kakuta en 2019. Alors comment peut-on noyer son bébé de 8 mois ? Risako ne ressent d'abord que du dégoût pour cette femme qui a tué son propre enfant puisqu'elle est elle-même mère. Mais ensuite, elle se sent profondément troublée, puisqu'elle aussi subit la charge mentale des femmes et pointe du doigt les failles de la société patriarcale japonaise. Une série que j'ai trouvée très révélatrice de la place de la mère au Japon, peut-être pas aussi marquée en Europe, et plus particulièrement en France. Quoique, il y a peut-être des cas où certaines mères de famille se laissent un petit peu dépasser, et c'est pas toujours facile d'être mère. Est-ce qu'on fait bien les choses? Est-ce que je le nourris bien? Est-ce que j'ai assez de lait? Est-ce que... Voilà, donc qu'est-ce que je fais s'il pleure trop? Toutes ces questions, toutes les mères se les posent. Mais là, dans cette mini-série, c'est vraiment la difficulté d'être mère au Japon qui est encore plus acerbe. Un tableau sans concession de la société japonaise avec profondément d'inégalités. Où la femme se débat pour concilier carrière et maternité. Une série qui mêle chronique judiciaire, thriller psychologique et mélodrame. Sexisme au travail, mauvaise répartition des tâches ménagères, violence psychologique exercée par les maris mais aussi par les grands-mères, convaincues du nécessaire sacrifice des femmes à leur foyer. La maison de la rue en pente présente une mosaïque de situations glaçantes mais laisse à son héroïne une chance d'échapper au carcan qui l'étouffe. Enfin, je vous laisserai découvrir tout ça. Une série qui s'inscrit d'ailleurs dans une collection de fiction étrangère inédite, réunie autour du thème du nouveau départ, inaugurée en septembre par le Grinçant mes funérailles dont je vous ai parlé il y a quelque temps. Une série que vous pouvez visionner gratuitement sur Arte TV, donc ne vous en privez pas.

Chères auditrices et chers auditeurs, nous arrivons au terme de l'émission. Mais avant de se quitter, je vous propose d'écouter à nouveau un morceau du spécial Maxime Mano. Et pour cela, je vous propose de vous installer confortablement, de fermer les yeux, de vous imaginer à des milliers de kilomètres, naviguant sur une pirogue sur un fleuve en Guyane, avec la mélodie du bonheur. Et n'oubliez pas que si vous souhaitez retrouver l'intégralité de l'émission, elle sera en podcast sur le Facebook Production d'Ondes Positives. 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

L'émission Objectif Partage est terminée pour cette semaine. J'espère que vous avez passé un agréable moment et je vous propose, si vous le voulez bien, de me retrouver tous les samedis de 10h à 11h sur Air d'Otan. À très vite.

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